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1: 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Au moins que nous sommes capables de payer un loyer de 2000 francs, qu'on nous reste encore quelque chose pour pouvoir soigner les enfants.
2: Et vous voyez quand même ce CRS avec le tromblon.
3: Et tirez sur la foule, tirez sur les gens.
2: 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C'est là que la bagarre a commencé. Et...
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